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1: Bonjour à tous, la solidarité s'organise en Gironde. Les pompiers des Pays de la Loire ont de nouveau été appelés en renfort ce week-end. Après une première vague envoyée jeudi dernier, 55 nouveaux soldats du feu des S10 de Loire-Atlantique, de Vendée et du Maine-et-Loire ont pris la direction du feu incontrôlable qui s'approche de Bordeaux samedi. 2500 pompiers de toute la France sont mobilisés au total. La solidarité aussi à Nantes, après les deux incendies qui ont touché deux camps de caravanes de Nantes-Est et de Saint-Herblain la semaine dernière. L'association Dernière Main multiplie ses interventions. Depuis 2019, elle intervient sur la métropole pour distribuer des vêtements aux habitants de ces camps. Deux distributions par jour sont réalisées depuis jeudi. L'association peut s'appuyer sur un stock important et se réjouit que les gens donnent beaucoup, selon Ouest France. Un week-end de 100 voitures sur le quai des Carmes à Angers. Depuis jeudi, la municipalité expérimente la piétonnisation du secteur les jeudis et vendredis soirs, ainsi que les samedis et dimanches. L'objectif est d'apaiser ce petit coin de nature situé en pleine ville et de sécuriser les piétons, cyclistes ou les coureurs à pied. L'expérimentation dure jusqu'au 10 septembre. Dans le reste de l'actualité en France, c'est une source d'agacement quotidien pour 97% des Français, selon l'association de consommateurs Que Choisir Ensemble. Selon un décret paru samedi au journal officiel, le démarchage téléphonique sera interdit à partir du 11 août, sauf si l'entreprise en question a obtenu au préalable votre consentement. En sport, la fin du Tour de France, le Slovène Tadej Pogacar a remporté hier sa 5e grande boucle. C'est autant que les deux légendes françaises du cyclisme, Bernard Hinault et Jacques Anquetil. C'est le Néerlandais Mathieu Van Der Poel qui s'est imposé sur les Champs-Élysées pour la dernière étape. Trois Français terminent dans les 10 premiers au classement général, dont Paul Sexas, 19 ans, 4e. Et enfin votre météo avec un très beau début de semaine, du soleil toute la journée sur nos trois départements, 24 degrés à La Baule, 27 à Cholet et à Challans. Très bonne journée sur Sun et rendez-vous très vite pour un nouveau point sur l'actualité.

Une immersion sensorielle dans les étés du passé, c'est ce que propose la boîte à archives, une exposition à la médiathèque Étienne Co jusqu'au 26 septembre. L'artiste vidéaste et photographe Bastien Capella vous invite à explorer une création poétique inspirée d'archives historiques. À travers des cartes postales anciennes des années 1930 à 1980, il recrée l'atmosphère des bains de mer d'antan. Plongé dans une expérience unique où les souvenirs des étés d'autrefois prennent vie à travers des images, des sons et des documents historiques. Le dispositif, imaginé par Sarah Lapin, associe projection, ambiance sonore et documents pour une expérience contemplative. L'exposition La Boîte à Archives, dans le cadre du festival Cargo Les Photographiques, ouverte à tous en accès libre et gratuit à la médiathèque Étienne Co jusqu'au 26 septembre. Une rencontre avec l'artiste est prévue le jeudi 17 septembre 2026 à 18h sur réservation.

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1: Bonjour à tous, la solidarité s'organise en Gironde. Les pompiers des Pays de la Loire ont de nouveau été appelés en renfort ce week-end. Après une première vague envoyée jeudi dernier, 55 nouveaux soldats du feu des S10 de Loire-Atlantique, de Vendée et du Maine-et-Loire ont pris la direction du feu incontrôlable qui s'approche de Bordeaux samedi. 2500 pompiers de toute la France sont mobilisés au total. La solidarité aussi à Nantes, après les deux incendies qui ont touché deux camps de caravanes de Nantes-Est et de Saint-Herblain la semaine dernière, l'association Dernière Main multiplie ses interventions. Depuis 2019, elle intervient sur la métropole pour distribuer des vêtements aux habitants de ces camps. Deux distributions par jour sont réalisées depuis jeudi. L'association peut s'appuyer sur un stock important et se réjouit que les gens donnent beaucoup, selon Ouest France. Un week-end de 100 voitures sur le quai des Carmes à Angers. Depuis jeudi, la municipalité expérimente la piétonnisation du secteur les jeudis et vendredis soirs, ainsi que les samedis et dimanches. L'objectif est d'apaiser ce petit coin de nature situé en pleine ville et de sécuriser les piétons, cyclistes ou les coureurs à pied. L'expérimentation dure jusqu'au 10 septembre. Dans le reste de l'actualité en France, c'est une source d'agacement quotidien pour 97% des Français, selon l'association de consommateurs Que Choisir Ensemble. Selon un décret paru samedi au journal officiel, le démarchage téléphonique sera interdit à partir du 11 août, sauf si l'entreprise en question a obtenu au préalable votre consentement. En sport, la fin du Tour de France, le Slovène Tadej Pogačar a remporté hier sa 5e grande boucle. C'est autant que les deux légendes françaises du cyclisme, Bernard Hinault et Jacques Anquetil. C'est le Néerlandais Mathieu Van Der Poel qui s'est imposé sur les Champs-Élysées pour la dernière étape. Trois Français terminent dans les 10 premiers au classement général, dont Paul Sexas, 19 ans, 4e. Et enfin votre météo avec un très beau début de semaine, du soleil toute la journée sur nos trois départements, 24 degrés à La Baule, 27 à Cholet et à Chaland. Très bonne journée sur Sun et rendez-vous très vite pour un nouveau point sur l'actualité.

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1: Bonjour à tous, la solidarité s'organise en Gironde. Les pompiers des Pays de la Loire ont de nouveau été appelés en renfort ce week-end. Après une première vague envoyée jeudi dernier, 55 nouveaux soldats du feu des S10 de Loire-Atlantique, de Vendée et du Maine-et-Loire ont pris la direction du feu incontrôlable qui s'approche de Bordeaux samedi. 2500 pompiers de toute la France sont mobilisés au total. La solidarité aussi à Nantes, après les deux incendies qui ont touché deux camps de caravanes de Nantes-Est et de Saint-Herblain la semaine dernière, l'association Dernière Main multiplie ses interventions. Depuis 2019, elle intervient sur la métropole pour distribuer des vêtements aux habitants de ces camps. Deux distributions par jour sont réalisées depuis jeudi. L'association peut s'appuyer sur un stock important et se réjouit que les gens donnent beaucoup, selon Ouest France. Un week-end de 100 voitures sur le quai des Carmes à Angers. Depuis jeudi, la municipalité expérimente la piétonnisation du secteur les jeudis et vendredis soirs, ainsi que les samedis et dimanches. L'objectif est d'apaiser ce petit coin de nature situé en pleine ville et de sécuriser les piétons, cyclistes ou les coureurs à pied. L'expérimentation dure jusqu'au 10 septembre. Dans le reste de l'actualité en France, c'est une source d'agacement quotidien pour 97% des Français, selon l'association de consommateurs Que Choisir Ensemble. Selon un décret paru samedi au journal officiel, le démarchage téléphonique sera interdit à partir du 11 août, sauf si l'entreprise en question a obtenu au préalable votre consentement. En sport, la fin du Tour de France, le Slovène Tadej Pogačar a remporté hier sa 5e grande boucle. C'est autant que les deux légendes françaises du cyclisme, Bernard Hinault et Jacques Anquetil. C'est le néerlandais Mathieu Van Der Poel qui s'est imposé sur les Champs-Élysées pour la dernière étape. Trois Français terminent dans les 10 premiers au classement général, dont Paul Sexas, 19 ans, 4e. Et enfin votre météo avec un très beau début de semaine, du soleil toute la journée sur nos trois départements, 24 degrés à La Baule, 27 à Cholet et à Challans. Très bonne journée sur Sun et rendez-vous très vite pour un nouveau point sur l'actualité.

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Entre le port de Meilhan et le bassin de Pinouët, à proximité des chantiers navals, découvrez l'histoire des lieux et de ses habitants grâce aux balades ludiques et poétiques. Il vous suffit de télécharger un dépliant sur le site ou de le demander à l'office de tourisme et de suivre le personnage imaginaire local de votre choix. La promenade s'apprécie grâce à des mobiliers et des pochoirs muraux réalisés par le street artiste Jinx Kunst. Les différents parcours adaptés vous feront découvrir ou redécouvrir les quartiers nazériens. À vous de mener l'enquête et d'aller découvrir le patrimoine de votre quartier à Meilhan-Pinouët tout l'été jusqu'au 31 août.

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1: Bonjour à tous, la solidarité s'organise en Gironde. Les pompiers des Pays de la Loire ont de nouveau été appelés en renfort ce week-end. Après une première vague envoyée jeudi dernier, 55 nouveaux soldats du feu des S10 de Loire-Atlantique, de Vendée et du Maine-et-Loire ont pris la direction du feu incontrôlable qui s'approche de Bordeaux samedi. 2500 pompiers.

pompiers de toute la France sont mobilisés au total. La solidarité aussi à Nantes, après les deux incendies qui ont touché deux camps de caravanes de Nantes-Est et de Saint-Herblain la semaine dernière, l'association Dernière Main multiplie ses interventions. Depuis 2019, elle intervient sur la métropole pour distribuer des vêtements aux habitants de ces camps. Deux distributions par jour sont réalisées depuis jeudi. L'association peut s'appuyer sur un stock important et se réjouit que les gens donnent beaucoup, selon Ouest France. Un week-end sans voiture sur le quai des Carmes à Angers. Depuis jeudi, la municipalité expérimente la piétonnisation du secteur les jeudis et vendredis soirs, ainsi que les samedis et dimanches. L'objectif est d'apaiser ce petit coin de nature situé en pleine ville et de sécuriser les piétons, cyclistes ou les coureurs à pied. L'expérimentation dure jusqu'au 10 septembre. Dans le reste de l'actualité en France, c'est une source d'agacement quotidien pour 97% des Français, selon l'association de consommateurs Que Choisir Ensemble. Selon un décret paru samedi au journal officiel, le démarchage téléphonique sera interdit à partir du 11 août, sauf si l'entreprise en question a obtenu au préalable votre consentement. En sport, la fin du Tour de France, le Slovène Tadej Pogačar a remporté hier sa cinquième grande boucle. C'est autant que les deux légendes françaises du cyclisme, Bernard Hinault et Jacques Anquetil. C'est le Néerlandais Mathieu Van Der Poel qui s'est imposé sur les Champs-Élysées pour la dernière étape. Trois Français terminent dans les 10 premiers au classement général, dont Paul Sexas, 19 ans, 4e. Et enfin votre météo avec un très beau début de semaine, du soleil toute la journée sur nos trois départements, 24 degrés à La Baule, 27 à Cholet et à Chaland. Très bonne journée sur Sun et rendez-vous très vite pour un nouveau point sur l'actualité.

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La fête des chalands fleuris et la presqu'île Vélo Vintage, un week-end festif et poétique mais aussi cycliste à Saint-André-des-Eaux du 1er au 3 août.

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1: Bonjour à tous. Alors que la France est actuellement touchée par de nombreux incendies, plusieurs communes demandent aux habitants de débroussailler leur terrain pour limiter les risques de feux de végétation. C'est le cas en Loire-Atlantique, à la Plaine-sur-Mer. La municipalité a procédé depuis le mois d'avril à 80 mises en demeure de propriétaires, d'autant plus que la commune a déjà été touchée par un incendie il y a 15 jours. 80 hectares ainsi qu'un camping avaient brûlé. À quelques jours d'un nouvel épisode caniculaire en France, prévu dès mercredi, la maire de Cholet invite ses habitants à s'inscrire sur le registre canicule. Isabelle Leroy a posté une vidéo sur ses réseaux sociaux. Elle cible notamment les personnes âgées, fragiles ou vulnérables. L'inscription peut se faire par téléphone ou sur le site de monespacecitoyen.cholet.fr. Les Pays de la Loire font partie des trois régions les plus touchées par le nombre de décès engendrés par la canicule du 17 juin au 2 juillet. Toujours à Cholet, la journée des oubliés de vacances revient cet été. Elle est organisée par le Secours Populaire. Cette année, elle aura lieu fin août à Saint-Brévin-les-Pins en Loire-Atlantique. Inscription auprès du Secours Populaire Choletais. Vous avez jusqu'à la fin de semaine. Dans le reste de votre actualité en France, face aux incendies qui ravagent la Gironde, mais aussi le département des Landes ou encore le Var, le Secours Populaire justement lance un appel à la solidarité pour venir en aide aux populations durement touchées par ces drames. Il est possible de devenir bénévole, mais également de faire un don. Toutes les démarches peuvent être effectuées directement en ligne sur le site internet du Secours Populaire. En sport, du foot, la préparation estivale se poursuit pour les clubs de nos départements. Le FC Nantes s'est incliné 1-0 samedi sur la pelouse du Mans. Angers de son côté s'est imposé 2-1 contre Créteil. Les Nantais entameront leur championnat de Ligue 2 le 8 août. Pour les Angevins, ce sera le 23 en Ligue 1. Et puis on termine par votre météo. Plein soleil cet après-midi sur la Loire-Atlantique, le Maine-et-Loire et la Vendée. Un peu de vent de nord-ouest sur le littoral vendéen. On attend 23 degrés à Saint-Jean-de-Monts, 27 à Rezé et 26 à Beaupro-en-Mauges. Très bon après-midi sur Sun.

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1: Bonjour à tous. Alors que la France est actuellement touchée par de nombreux incendies, plusieurs communes demandent aux habitants de débroussailler leur terrain pour limiter les risques de feux de végétation. C'est le cas en Loire-Atlantique, à la Plaine-sur-Mer. La municipalité a procédé depuis le mois d'avril à 80 mises en demeure de propriétaires, d'autant plus que la commune a déjà été touchée par un incendie il y a 15 jours. 80 hectares ainsi qu'un camping avaient brûlé. À quelques jours d'un nouvel épisode caniculaire en France, prévu dès mercredi, la maire de Cholet invite ses habitants à s'inscrire sur le registre canicule. Isabelle Leroy a posté une vidéo sur ses réseaux sociaux. Elle cible notamment les personnes âgées, fragiles ou vulnérables. L'inscription peut se faire par téléphone ou sur le site de monespacecitoyen.cholet.fr. Les Pays de la Loire font partie des trois régions les plus touchées par le nombre de décès engendrés par la canicule du 17 juin au 2 juillet. Toujours à Cholet, la journée des oubliés de vacances revient cet été. Elle est organisée par le Secours Populaire. Cette année, elle aura lieu fin août à Saint-Brévin-les-Pins en Loire-Atlantique. Inscription auprès du Secours Populaire Choletais. Vous avez jusqu'à la fin de semaine. Dans le reste de votre actualité en France, face aux incendies qui ravagent la Gironde, mais aussi le département des Landes ou encore le Var, le Secours Populaire justement lance un appel à la solidarité pour venir en aide aux populations durement touchées par ces drames. Il est possible de devenir bénévole, mais également de faire un don. Toutes les démarches peuvent être effectuées directement en ligne sur le site internet du Secours Populaire. En sport, du foot, la préparation estivale se poursuit pour les clubs de nos départements. Le FC Nantes s'est incliné 1-0 samedi sur la pelouse du Mans. Angers de son côté s'est imposé 2-1 contre Créteil. Les Nantais entameront leur championnat de Ligue 2 le 8 août. Pour les Angevins, ce sera le 23 en Ligue 1. Et puis on termine par votre météo. Plein soleil cet après-midi sur la Loire-Atlantique, le Maine-et-Loire et la Vendée. Un peu de vent de nord-ouest sur le littoral vendéen. On attend 23 degrés à Saint-Jean-de-Mont, 27 à Rezé et 26 à Beaupro-en-Mauges. Très bon après-midi sur Sun et rendez-vous très vite pour un nouveau point sur l'actualité.

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1: Bonjour à tous. Alors que la France est actuellement touchée par de nombreux incendies, plusieurs communes demandent aux habitants de débroussailler leur terrain pour limiter les risques de feux de végétation. C'est le cas en Loire-Atlantique, à la Plaine-sur-Mer. La municipalité a procédé depuis le mois d'avril à 80 mises en demeure de propriétaires, d'autant plus que la commune a déjà été touchée par un incendie il y a 15 jours. 80 hectares ainsi qu'un camping avaient brûlé. À quelques jours d'un nouvel épisode caniculaire en France, prévu dès mercredi, la maire de Cholet invite ses habitants à s'inscrire sur le registre canicule. Isabelle Leroy a posté une vidéo sur ses réseaux sociaux. Elle cible notamment les personnes âgées, fragiles ou vulnérables. L'inscription peut se faire par téléphone ou sur le site de monespacecitoyen.cholet.fr. Les Pays de la Loire font partie des trois régions les plus touchées par le nombre de décès engendrés par la canicule du 17 juin au 2 juillet. Toujours à Cholet, la journée des oubliés de vacances revient cet été. Elle est organisée par le Secours Populaire. Cette année, elle aura lieu fin août à Saint-Brévin-les-Pins en Loire-Atlantique. Inscription auprès du Secours Populaire Choletais. Vous avez jusqu'à la fin de semaine. Dans le reste de votre actualité en France, face aux incendies qui ravagent la Gironde, mais aussi le département des Landes ou encore le Var, le Secours Populaire justement lance un appel à la solidarité pour venir en aide aux populations durement touchées par ces drames. Il est possible de devenir bénévole, mais également de faire un don. Toutes les démarches peuvent être effectuées directement en ligne sur le site internet du Secours Populaire. En sport, du foot, la préparation estivale se poursuit pour les clubs de nos départements. Le FC Nantes s'est incliné 1-0 samedi sur la pelouse du Mans. Angers de son côté s'est imposé 2-1 contre Créteil. Les Nantais entameront leur championnat de Ligue 2 le 8 août. Pour les Angevins, ce sera le 23 en Ligue 1. Et puis on termine par votre météo. Plein soleil cet après-midi sur la Loire-Atlantique, le Maine-et-Loire et la Vendée. Un peu de vent de nord-ouest sur le littoral vendéen. On attend 23 degrés à Saint-Jean-de-Monts, 27 à Rosay et 26 à Beaupro-en-Mauges. Très bon après-midi sur Sun et rendez-vous très vite pour un nouveau point sur l'actualité.

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1: Bonjour à tous. Pour aider tous les sinistrés, les antennes de Loire-Atlantique et du Maine-et-Loire du Secours Populaire relaient un appel à la solidarité nationale. L'association vient en aide aux personnes touchées par les incendies en Gironde, dans les Landes et le Var. Plus de 200 000 évacués. Le Secours Populaire précise qu'en plus de l'urgence, il souhaite accompagner les sinistrés dans la durée, lorsque les incendies seront éteints et qu'il sera l'heure de la reconstruction et des démarches. Garder son chien enfermé, hors de portée de la sonnette, avertir de sa présence, la Poste des Pays de la Loire appelle les propriétaires de chiens à assurer la sécurité des facteurs. Une campagne de sensibilisation qui intervient une semaine après qu'un postier ait été mordu au visage. 33 morsures ou attaques ont été recensées dans la région depuis le début de l'année, dont 12 en Loire-Atlantique et 5 en Maine-et-Loire. Et si vous participiez à une récolte de miel, c'est ce que propose la ville de Sautron qui entretient des ruches en partenariat avec le Centre d'études techniques apicoles. Jeudi et mardi prochain, la population est invitée à découvrir les installations, à récolter le miel, mais aussi à le déguster. Attention, il est nécessaire de s'inscrire auprès du Centre d'études techniques apicoles. Dans l'actualité également, le remerciement surprise de Kylian Mbappé aujourd'hui. Il publie une lettre dans plusieurs quotidiens français pour remercier les supporters des Bleus de leur soutien pendant la Coupe du Monde. Il remercie également le sélectionneur Didier Deschamps. Rendez-vous le 4 octobre prochain, la prochaine édition de la Joséphine à la Roche-sur-Yon se précise. Cette course est marche solidaire organisée dans le cadre d'Octobre Rose pour la lutte contre le cancer du sein, réunit chaque année des participantes 100% féminines. Vous pourrez vous inscrire à partir du 26 août. Et puis la météo, un grand soleil toute la journée demain en Pays de la Loire. Il fera 22 à 23 degrés le matin, jusqu'à 29 l'après-midi à Saint-Nazaire, 30 à Segré, 31 à Châteaubriant, Nantes et Cholet, 32 à Blain et Angers. Bonne fin de journée sur Sun et rendez-vous très vite pour un nouveau point sur l'actualité.

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0: Expérience indispensable, référence 974
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0: Bonjour et bienvenue à tous sur Le Son Unique dans Eurostudio. Nous sommes les élèves de seconde du lycée Sainte-Marie à Cholet, en section européenne. Je suis Joachim et je suis accompagné par Emma et Robin. Bonjour.
1: Salut.
2: Bonjour.
0: Tout au long de cette semaine, nous allons vous proposer 4 épisodes sur 4 événements importants de l'Europe, comme le traité de Maastricht, la chute du mur de Berlin, ou encore l'Euro de football. Mais également des micro-trottoirs, des chroniques, des fun facts. Bref, 4 épisodes pour revivre des moments clés de l'UE. Vous avez compris le principe ? Alors, c'est parti pour notre premier épisode d'Eurostudio.
3: Qu'est-ce que vous avez pensé du changement à l'euro et quels souvenirs en avez-vous ?
4: C'était le quotidien pour nous, à chaque fois qu'on allait faire les courses ou qu'on achetait quelque chose, de faire la conversion pour comparer les prix. Et bah malheureusement, les commerçants, les entreprises en ont profité pour augmenter les prix parce qu'on n'avait pas l'impression que c'était aussi cher.
5: En 2002, pour le passage à l'euro, c'était la fiche de paye qui passait de 5 chiffres à 4 chiffres. Donc on avait l'impression en fait qu'on gagnait plus rien en termes de salaire.
6: Je me souviens que les entreprises avaient changé avant le public et qu'on était avec nous tous avec nos calculettes de conversion. Voilà, et puis bah ça avait changé, on calculait tous, on se cassait la tête pour savoir ce qu'on achetait, à combien c'était en euros, à combien c'était en francs, pour se remémorer la vraie valeur des choses.
7: Le changement de monnaie, il s'est pas fait tout de suite et du coup, je me souviens plus exactement c'était quand la date.
4: Donc en fait, au fur et à mesure, les francs sont retournés en banque et quand on allait chercher de l'argent à la banque, c'était en euros. Donc en l'espace d'un ou deux mois, il y avait très peu de pièces. On a eu un an en fait pour rechercher toutes nos pièces partout qui pouvaient traîner et rendre les pièces en francs pour basculer à l'euro définitivement.
8: C'était un peu compliqué au début.
3: Ok.
8: En plus, je me rappelle, mon expérience, j'étais en Italie en plus quand on a commencé le passage. Donc c'était doublement plus compliqué.
9: Je trouve que l'euro était bien. Parce que, en fait, finalement, c'était l'Europe. Au fur et à mesure, l'Europe se construit et l'euro était une étape de l'Europe. Mais ça, c'est pour moi, c'est bien.
4: Donc, c'était une bonne gymnastique d'esprit pendant facilement un ou deux ans. Et puis, petit à petit, on a oublié le franc et on est passé qu'à l'euro.
0: Aujourd'hui, c'est donc notre premier épisode. Et vous l'avez entendu, auprès des Choletais, on a décidé de vous parler de quelque chose qui touche notre quotidien, dont nous en savons finalement bien peu. Et si je vous disais qu'une même pièce fait aujourd'hui le tour de 20 pays sans jamais changer de nom ? C'est l'euro, notre monnaie de tous les jours. Nous allons donc vous présenter son histoire. Nous commencerons par vous présenter étape par étape la création de cette monnaie, avec l'aide de notre spécialiste Robin Merlet, et ensuite on clôturera cette émission avec la chronique d'Emma Arnulfo, qui se posera cette question, et si l'euro disparaissait, que se passerait-il ? Réponse tout à l'heure, en attendant, je te passe la parole Robin. Ça vient d'où l'euro ?
1: Tout d'abord, le terme concerne donc la monnaie utilisée par plusieurs pays de l'Union européenne, formant ensemble la zone euro. Aujourd'hui, elle est utilisée par 21 pays européens et 4 micro-États, comme l'Andorre ou Monaco, ainsi que tous les drômes, à la seule exception des destinations du Pacifique. Mais pour comprendre, il faut revenir plusieurs années en arrière. Il faut savoir qu'après la Seconde Guerre mondiale, les monnaies étaient globalement stables, mais cette situation n'a pas duré. Des crises économiques comme les chocs pétroliers ont provoqué de fortes perturbations. Cela menaçait notamment la politique agricole commune essentielle en Europe. Pour réagir, les pays européens ont créé en 1979 le système monétaire européen, SME, qui visait à limiter les variations entre leurs monnaies. Ce système reposait sur une coopération étroite entre les États et a bien fonctionné pendant plus de 10 ans. Ensuite, à la fin des années 80, un projet ambitieux apparaît, créer une monnaie unique. En 1989, le rapport Delors, réalisé par les gouverneurs des banques centrales des pays de l'UE, propose un plan en 3 étapes sur 10 ans pour y parvenir. Ce projet devient concret en 1991 avec le traité de Maastricht qui pose également, à travers son texte, les bases de l'euro et de la future zone euro. Mais on aura l'occasion de revenir sur le traité dans l'épisode 4. Le 16 décembre 1995, lors d'un sommet européen à Madrid, les dirigeants prennent une décision symbolique. Ils choisissent le nom de la future monnaie européenne. Elle s'appellera officiellement euro. Un simple mot, mais qui ouvre la porte à une nouvelle ère pour l'Europe. Et oui, en effet, après plusieurs tentatives et une décennie de préparation, le 1er janvier 1999, l'euro devient officiellement la monnaie commune de plusieurs pays européens. Mais il existe seulement sous forme électronique. Elle devient donc une des premières monnaies numériques.
0: Hein ? Mais c'est quoi une monnaie numérique ?
1: Si je te dis monnaie numérique, tu dois sûrement penser au Bitcoin et d'autres crypto-monnaies. C'est une valeur monétaire stockée sur un support électronique indépendant d'un compte bancaire. Cependant, l'euro n'était pas totalement ça. L'euro était effectivement devenu la monnaie commune officielle de 11 pays européens, mais uniquement sous forme électronique pour les transactions bancaires et les marchés financiers. il faudra attendre le 1er janvier 2002 pour que plus de 300 millions d'Européens découvrent de nouveaux billets dans leur porte-monnaie. C'est le plus grand changement de billets de banque de l'histoire. Petit à petit, le franc disparaît. Aujourd'hui, 1 euro vaut ainsi 6,55 957 francs et 1,14 dollars américains.
0: Ok, mais explique-moi Robin, comment est géré tout cet argent ?
1: Toute la monnaie euro est gérée par la Banque Centrale Européenne, BCE. C'est l'institution qui dirige la monnaie pour tous les pays de la zone euro. Son objectif numéro 1, c'est assurer la stabilité des prix. Installée à Francfort en Allemagne, elle travaille main dans la main avec les banques centrales des États membres, comme la Banque de France. Son rôle principal ? Maîtriser l'inflation et garantir que votre euro garde le même pouvoir d'achat le plus longtemps possible.
0: Merci beaucoup Robin pour ces explications. Et d'ailleurs, en parlant de monnaie, je vous ai sélectionné un petit extrait de l'INA sur le passage du franc à l'euro d'un certain José. Retour en 2002, on écoute.
2: Un ami est venu prêter main forte à José pour le soutenir et aussi pour passer au peigne fin ses piles de centimes. Il ne faudrait surtout pas laisser filer une pièce belle ou d'une année intéressante. Dans 2 heures, José va se séparer de sa collection, la changer en euros. Il a bien sûr prévenu son banquier.
10: Je lui ai dit que j'avais quelques pièces jaunes à déposer à la banque. Il me dit, s'il n'y a pas de problème, je vous donne un sac et vous les apportez. J'ai dit, non, mais j'en ai beaucoup. Ouais, non, mais il n'y a pas de problème, je vous donnerai plusieurs sacs. Non, mais j'en ai beaucoup. Et là, il m'a demandé, je dis, j'ai peut-être entre 50 à 70 kilos. Il savait plus quoi répondre.
2: 14 heures, l'heure fatidique, presque un abandon, mais il faut bien être raisonnable.
10: Il fait un total de 19 478 pièces.
11: Ouais, c'est quand même dommage. C'est quand même dommage, bon, mais...
2: Aujourd'hui, José a gagné 3000 francs, mais il a perdu sa collection. Il a tout de même gardé 1500 pièces, ses préférées, et s'est promis de les bichonner.
0: Dur, dur pour José qui perd toute sa collecte. Et justement, pour parler de l'esthétique des pièces, Emma, tu as fait quelques recherches dessus.
12: En effet, elles ont été conçues par Lux Luix, un artiste belge dont le travail est devenu l'un des plus reproduits au monde, avec plus de 130 milliards de pièces en circulation. Les pièces comportent une face commune à l'Europe, et une face nationale. Cette dernière indique le pays d'émission. Pour les billets, au recto, on peut voir des fenêtres et des portails symbolisant l'esprit d'ouverture et de coopération qui règne au sein de l'Union européenne. Au verso, des ponts symbolisent les liens qui unissent les peuples européens entre eux, mais aussi l'Europe avec le reste du monde. Des architectures représentant différentes périodes de l'histoire européenne, comme le gothique, le classique ou la Renaissance, mais ils ne représentent cependant aucun monument existant réellement.
0: Ah oui, pas mal. Et d'ailleurs, si un nouveau changement se présentait et que l'euro disparaissait, que se passerait-il ? Grande question. Emma, c'est l'heure de ta chronique.
12: Et si l'euro disparaissait demain, comment ferait-on ? Si l'euro disparaissait du jour au lendemain, non, ce ne serait pas la fin du monde. Ça provoquerait d'abord une grande confusion. Les gens ne pourraient plus payer facilement, les cartes bancaires ne fonctionneraient plus correctement et les magasins pourraient même fermer temporairement. Au début, ça risquerait de créer une sorte de panique. Du coup, chaque pays devrait trouver une solution. En France, on pourrait imaginer un retour du franc, ou en Allemagne, ce serait le retour du Marx. Mais ça poserait beaucoup de problèmes, comme les conversions entre monnaies lors des déplacements à l'étranger, ou les différences de valeur entre les pays. Donc des risques d'inflation, perturbation du commerce, ou des imports-exports.
0: Ah oui, ça poserait quelques problèmes.
12: Mais à plus long terme, de nouvelles solutions pourraient apparaître, comme des monnaies numériques ou une nouvelle monnaie commune. Ou dans un premier temps, un retour à une sorte de SME, qui limiterait trop de variations entre les monnaies. L'euro joue toujours un rôle très important dans notre vie quotidienne. Sans lui, du jour au lendemain, tout deviendrait plus compliqué, même si des pays finiraient par trouver une solution. Mais comme l'histoire le montre, les changements monétaires se pensent sur du long terme, voire très long terme.
0: Merci beaucoup Emma pour toutes ces précisions, mais j'ai une petite dernière question à vous poser. Est-ce que l'argent fait le bonheur ?
1: Personnellement, je pense que oui, surtout grâce à une citation du plus grand rappeur de France. Il dit « Je croyais qu'il était déchiré, mon cœur est recousu, mes blessures apaisées par l'euro. » Comme quoi, l'argent peut résoudre des problèmes et donc rendre heureux.
12: Je ne sais pas trop, en tout cas de mon côté. Je trouve que les joueurs de foot qui gagnent très bien leur vie ont plutôt l'air de bien vivre leur vie. Si ça vous intéresse d'en savoir plus, rendez-vous demain.
0: Effectivement, rendez-vous demain à la même heure pour un nouvel épisode d'Eurostudio. Nos camarades vous parleront cette fois-ci de l'euro, mais en version sport, avec un zoom sur la compétition européenne de football. Merci à vous toutes et à tous de nous avoir écoutés lors de ce premier épisode d'Eurostudio. J'espère qu'il vous a plu et que vous avez découvert plein de nouvelles choses sur notre monnaie, l'euro. Merci à Emma et Robin d'avoir co-préparé cet épisode avec moi. Et en attendant l'épisode 2 d'Eurostudio, on vous souhaite à toutes et à tous une très bonne journée sur le son unique.

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0: me laisser sédimenter,
1: me laisser sédimenter,
0: épouser la gravité pour enfin me laisser aller,
1: me laisser aller. Il convient d'abord de laisser le corps allongé de son long, se faire une place en surface décidée pour le bon. Il s'agit ensuite d'éviter la fuite à fond.

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précise qu'en plus de l'urgence, il souhaite accompagner les sinistrés dans la durée, lorsque les incendies seront éteints et qu'il sera l'heure de la reconstruction et des démarches. Garder son chien enfermé, hors de portée de la sonnette, avertir de sa présence, la Poste des Pays de la Loire appelle les propriétaires de chiens à assurer la sécurité des facteurs. Une campagne de sensibilisation qui intervient une semaine après qu'un postier ait été mordu au visage. 33 morsures ou attaques ont été recensées dans la région depuis le début de l'année, dont 12 en Loire-Atlantique et 5 en Maine-et-Loire. Et si vous participiez à une récolte de miel, c'est ce que propose la ville de Sautron qui entretient des ruches en partenariat avec le Centre d'études techniques apicoles. Jeudi et mardi prochain, la population est invitée à découvrir les installations, à récolter le miel, mais aussi à le déguster. Attention, il est nécessaire de s'inscrire auprès du Centre d'études techniques apicoles. Dans l'actualité également, le remerciement surprise de Kylian Mbappé aujourd'hui. Il publie une lettre dans plusieurs quotidiens français pour remercier les supporters des Bleus de leur soutien pendant la Coupe du Monde. Il remercie également le sélectionneur Didier Deschamps. Rendez-vous le 4 octobre prochain, la prochaine édition de la Joséphine à la Roche-sur-Yon se précise. Cette course et marche solidaire, organisée dans le cadre d'Octobre Rose pour la lutte contre le cancer du sein, réunit chaque année des participantes 100% féminines. Vous pourrez vous inscrire à partir du 26 août. Et puis la météo, un grand soleil toute la journée demain en Pays de la Loire. Il fera 22 à 23 degrés le matin, jusqu'à 29 l'après-midi à Saint-Nazaire, 30 à Segré, 31 à Châteaubriant, Nantes et Cholet, 32 à Blain et Angers. Bonne fin de journée sur Sun et rendez-vous très vite pour un nouveau point sur l'actualité.

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1: Bonsoir à tous. Pour aider tous les sinistrés, les antennes de Loire-Atlantique et du Maine-et-Loire du Secours Populaire relaient un appel à la solidarité nationale. L'association vient en aide aux personnes touchées par les incendies en Gironde, dans les Landes et le Var. Plus de 200 000 évacués. Le Secours Populaire précise qu'en plus de l'urgence, il souhaite accompagner les sinistrés dans la durée, lorsque les incendies seront éteints et qu'il sera l'heure de la reconstruction et des démarches. Garder son chien enfermé, hors de portée de la sonnette, avertir de sa présence, la Poste des Pays de la Loire appelle les propriétaires de chiens à assurer la sécurité des facteurs.

Et si vous participiez à une récolte de miel, c'est ce que propose la ville de Sautron qui entretient des ruches en partenariat avec le Centre d'études techniques apicoles. Jeudi et mardi prochain, la population est invitée à découvrir les installations, à récolter le miel, mais aussi à le déguster. Attention, il est nécessaire de s'inscrire auprès du Centre d'études techniques apicoles. Dans l'actualité également, le remerciement surprise de Kylian Mbappé aujourd'hui. Il publie une lettre dans plusieurs quotidiens français pour remercier les supporters des Bleus de leur soutien pendant la Coupe du Monde. Il remercie également le sélectionneur Didier Deschamps. Rendez-vous le 4 octobre prochain. La prochaine édition de la Joséphine à la Roche-sur-Yon se précise. Cette course est marche solidaire, organisée dans le cadre d'Octobre Rose pour la lutte contre le cancer du sein, réunit chaque année des participantes 100% féminines. Vous pourrez vous inscrire à partir du 26 août. Et puis la météo, un grand soleil toute la journée demain en Pays de la Loire. Il fera 22 à 23 degrés le matin, jusqu'à 29 l'après-midi à Saint-Nazaire, 30 à Segré, 31 à Châteaubriant, Nantes et Cholet, 32 à Blain et Angers. Bonne fin de journée sur Sun et rendez-vous très vite pour un nouveau point sur l'actualité.

0: Bonjour, service après-vente, en quoi puis-je vous aider ?
1: Bonjour madame, j'ai quelques critiques concernant la réalité.
0: Oui, je vous écoute monsieur.
1: Tout d'abord, je ne vois pas pourquoi je dois mourir un jour. Je trouve ça...

0: cette plainte-là très souvent, mais je peux rien faire pour vous.
1: J'aimerais parler à votre supérieur.
0: J'ai pas de supérieur, monsieur.
1: Il n'y a personne au-dessus de vous ?

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1: Bonsoir à tous. Pour aider tous les sinistrés, les antennes de Loire-Atlantique et du Maine-et-Loire du Secours Populaire relaient un appel à la solidarité nationale. L'association vient en aide aux personnes touchées par les incendies en Gironde, dans les Landes et le Var, plus de 200 000 évacués. Le Secours Populaire précise qu'en plus de l'urgence, il souhaite accompagner les sinistrés dans la durée, lorsque les incendies seront éteints et qu'il sera l'heure de la reconstruction et des démarches. Garder son chien enfermé, hors de portée de la sonnette, avertir de sa présence, la Poste des Pays de la Loire appelle les propriétaires de chiens à assurer la sécurité des facteurs. Une campagne de sensibilisation qui intervient une semaine après qu'un postier ait été mordu au visage. 33 morsures ou attaques ont été recensées dans la région depuis le début de l'année, dont 12 en Loire-Atlantique et 5 en Maine-et-Loire. Et si vous participiez à une récolte de miel, c'est ce que propose la ville de Sautron qui entretient des ruches en partenariat avec le Centre d'études techniques apicoles. Jeudi et mardi prochains, la population est invitée à découvrir les installations, à récolter le miel, mais aussi à le déguster. Attention, il est nécessaire de s'inscrire auprès du Centre d'études techniques apicoles. Dans l'actualité également, le remerciement surprise de Kylian Mbappé aujourd'hui.

0: Rose pour la lutte contre le cancer du sein réunit chaque année des participantes 100% féminines. Vous pourrez vous inscrire à partir du 26 août. Et puis la météo, un grand soleil toute la journée demain en Pays de la Loire. Il fera 22 à 23 degrés le matin, jusqu'à 29 l'après-midi à Saint-Nazaire, 30 à Segré, 31 à Châteaubriant, Nantes et Cholet, 32 à Blain et Angers. Bonne fin de journée sur Sun et rendez-vous très vite pour un nouveau point sur l'actualité.
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0: contre le planning familial suite à la publication d'une affiche représentant un homme transgenre, un homme enceint, avec le slogan « Au planning, les hommes aussi peuvent être enceints ». Qu'est-ce que ça vous suggère, vous ?
1: Je ne suis pas contre l'idée, évidemment.
2: Et tu fermes ta gueule. Tu veux une

0: Il faut aussi respecter la langue française. La langue française, il y a du masculin et du féminin. Ça n'a aucun sens.
1: Non, mais justement, je suis contente d'être vieille parce que ce monde ne va pas du tout. Je suis désolée, mais je suis.
0: C'est ça.
1: C'est plus possible, quoi.
0: Non, mais elle a raison.

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0: Maintenant, je vais voir avec toi.
1: Ouais. Tu en diras.

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